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1: 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Êtes-vous heureux?
2: Oui, je suis très heureux.
3: Ah, oui, mais enfin tout de même, Jésus.
1: Oh ta gueule. 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

Francesca au micro, Dominique à la technique, pour Basta Twitter, lisons des livres. Alors tout d'abord, quelques brèves qui concernent les nouvelles technologies et leurs dangers divers. Tout d'abord, l'intelligence artificielle qui est de plus en plus dénoncée comme une menace à de nombreux égards. Alors, un papier du Canard enchaîné du 6 décembre qui évoque la menace que l'intelligence artificielle fait peser sur l'humanité. Pas moins quand même, hein, c'est quand même un peu du lourd. Alors, je trouve mon papier. Lors d'un sommet sur l'intelligence artificielle organisé à Washington, Eric Schmidt, ancien PDG de Google de 2001 à 2011, s'est montré très pessimiste quant au risque que l'intelligence artificielle fait peser sur l'humanité, redoutant le moment où les ordinateurs pourront prendre leurs propres décisions, tout en ayant accès à des systèmes d'armement sophistiqués. Et le papier débouche évidemment sur la problématique de la guerre, et il est évoqué l'usage fait par l'armée israélienne de l'intelligence artificielle à Gaza. Je suppose que ça vous dit quelque chose. Alors, cette année 2024, c'est une année où vont se dérouler différentes élections, en particulier aux États-Unis et en Europe. Et sur ces élections, l'intelligence artificielle fait aussi peser quelques menaces. Alors, un papier du Canard enchaîné du 10 janvier 2024, présidentielle, législative, municipale, plus de 4 milliards d'électeurs dans plus de 70 pays seront appelés aux urnes en 2024. Parmi les scrutins les plus attendus, les européennes bien entendu, mais aussi la présidentielle aux États-Unis, à l'issue beaucoup plus incertaine que celle de la Russie, dont la seule inconnue réside dans le score que s'octroiera Poutine. Osera-t-il dépasser ses 77%

terre, le bourrage de crâne. Bon, alors, autre problème concernant ces élections, c'est la peur des trolls. Alors, où est-ce que je l'ai mis, celui-là? Bon, je l'ai perdu. Alors, alors, c'est page 2. Je me suis trompée de page de journal. Ça arrive. La peur des trolls. Alors, les trolls, c'est ces petits lutins de la mythologie scandinave. Pas toujours bienveillants. Alors, le président Macron, donc, se dit en privé préoccupé par les manipulations de l'opinion sur les réseaux sociaux et les trolls russes. Il n'a pas oublié, ça avait déjà commencé en 2017, avec la révélation des courriels de l'équipe de campagne de Macron par des hackers russes. Il redoute que ces trolls, comprendre les hackers donc, ne jouent un rôle décisif en 2027 pour faire élire Marine Le Pen. Donc voilà pour les problèmes de l'intelligence artificielle et des élections. Alors, un autre problème, c'est celui des ressources en lithium. Alors, c'est devenu une matière très recherchée dans le cadre de la transition énergétique. Et c'est une matière indispensable pour les portables, les batteries, tous ces trucs-là. Et il y a un problème en Bolivie, puisque la Bolivie recèle des ressources importantes. Alors, un papier dans le Canard enchaîné du 10 janvier, les ressources en lithium de la Bolivie suscitent bien des convoitises. En 2022, ce pays, le plus pauvre d'Amérique du Sud, a produit 110 tonnes de métal blanc quand le leader du secteur, l'Australie, en produisait 61 000 tonnes ou le voisin chilien 39 000 tonnes. De quoi inquiéter Et cependant, les réserves de lithium dans les déserts de sel du Uyuni, en Bolivie, donc, sont estimées à quelque 23 millions de tonnes qu'il serait urgent d'exploiter, hein, c'est ce qu'il faut comprendre. De quoi inquiéter les communautés indigènes locales, les effets sur l'environnement des produits chimiques employés dans les nouvelles méthodes d'extraction sont encore largement méconnus. Pas sûr que les Chinois et les Russes, dont les investissements en Bolivie se chiffrent en milliards de dollars, s'embarrassent de considérations écologiques face à une telle manne. Donc, on sait que le lithium, ça met complètement les zones où c'est extrait, ça met complètement à sac, hein, ça détruit complètement l'environnement. Donc, une première pause musicale avec Georges Brassens, La chasse aux papillons.

Basta Twitter, lisons des livres, Francesca au micro. Je poursuis avec le désastre des nouvelles technologies. Alors ce coup-là, on va quitter la terre ferme avec un article du Monde diplomatique de décembre 2023, page 21. Les grands fonds marins attisent les convoitises géopolitiques des abysses. Alors les abysses, c'est les grandes profondeurs du relief sous-marin et ça atteint plusieurs milliers de mètres. Alors pourquoi est-ce que c'est d'actualité? Eh bien, ces abysses recèlent des richesses. Ils regorgent de manganèse, de nickel, de cuivre et de cobalt sous forme de nodules polymétalliques. Et ces fonds marins, donc, attisent depuis des lustres les convoitises. Mais de nombreux obstacles techniques, juridiques et financiers font de leur extraction un serpent des abysses. Ces nodules reposent entre 4 et 6 kilomètres de profondeur, quand même, hein. Bon, alors... Dans la période récente, avec la transition énergétique, donc, ça a pris une autre résonance, hein, l'exploitation des nodules dans les abysses. Depuis une décennie, ces éléments indispensables à la transition énergétique ont vu leur statut de ressources rares passer à celui de métaux critiques. Leur demande explose à mesure de la production des batteries, nickel, cobalt, et de l'extension des réseaux électroniques, cuivre. Donc c'est toutes les matières qu'on trouve dans ces nodules, donc dans le fond des océans. Alors, ce qu'il faut comprendre, alors là j'ai essayé de simplifier, parce que les articles du Monde diplomatique, c'est des fois un petit peu touffu, et c'est le cas ici. L'article est de Divier Ortolan, ancien diplomate français chargé du droit de la mer au ministère de l'Europe et des affaires étrangères. Donc c'est pas la politique agricole commune là, mais il y a des milliers de pages aussi de réglementation. Alors pour comprendre en gros, au niveau des fonds marins, il y a deux espaces à différencier. Il y a les zones économiques exclusives qui sont sous l'autorité des États concernés et ça s'étend à 360 km des littoraux. Par exemple, la France, elle a des zones économiques exclusives très étendues. Par exemple, elle a le littoral atlantique, donc c'est elle qui gère l'exploitation aussi bien de la surface, la pêche, les fonds marins, tout ça, à 360 km de ses côtes. Mais elle a aussi des territoires d'outre-mer. Et quand on regarde les cartes, on voit bien que la Polynésie française, ça lui constitue, du fait des différents îlots et îles plus ou moins étendues, ça lui constitue une grande étendue de zones économiques exclusives. Et ces zones économiques exclusives, elles sont à différencier de ce qu'on appelle la zone. La zone, c'est ce qui ne fait pas partie des zones économiques exclusives, donc qui sort de la gestion des États. Et la zone est censée appartenir à tout le monde. Elle représente 56% des océans. Alors, comment c'est géré? Alors, à l'échelle internationale, c'est la Convention des Nations Unies sur le droit de la mer qui a la haute main. Et cette Convention des Nations Unies a créé en 1994 l'AIFM, l'Autorité internationale des fonds marins. Donc, c'est cette autorité qui gère la zone. Alors, je vous lis un passage du début de l'article. L'autorité, l'AIFM, donc, a développé un important corpus juridique et octroyé à des instituts de recherche scientifique ou à des entreprises
31 contrats d'exploration ayant vocation à se transformer à terme en contrats d'exploitation. Et c'est là où réside le danger. Tant qu'on est dans l'exploration, on va tâter s'il y a des nodules métalliques ou pas. Bon, ben ça va bien. Quand il s'agit d'explorer, on passe d'exploiter, on passe à un autre, à une autre dimension parce qu'on arrive vraiment à des dangers. Et là, on s'aperçoit qu'on va vers l'exploitation et il y a un acteur majeur dans l'affaire, c'est TMC, The Metals Company, c'est une compagnie canadienne et il est stipulé dans les statuts de l'autorité qui dépend des Nations Unies, donc qui gère ces exploitations des fonds de l'océan, que les entreprises, elles doivent passer par un État pour demander que soit mis en œuvre leur permis d'exploiter. Alors, ce qui a fait ce qui a été la bombe, hein, c'est que en juin 2021, le président de Nauru, alors Nauru, c'est un tout petit État au nord-est de l'Australie qui se situe en Micronésie. Il a envoyé un courrier qui demande l'exploitation pour le compte de TMC, donc de la grosse boîte canadienne. Et là, jusque là, ça dormait gentiment. On a compris que le risque d'exploitation, il est imminent. Alors, est-ce qu'il y a faisabilité dans cette affaire-là? Est-ce que c'est possible techniquement? Alors des tests, ont été effectués par TMC, cette fameuse boîte canadienne, et par une autre entreprise belge, et ces tests confirment la possibilité de déployer un engin sous-marin par 5000 mètres de profondeur et de récolter des nodules en les aspirant par un tube reliant l'engin à un navire de surface. Alors moi, quand j'ai lu ça, je me suis dit, non, mais là, on est dans un monde de fous. Alors, Musk, il va faire le con dans les galaxies, mais ceux-là, ils vont sous les océans. Non, mais c'est vraiment un truc de fou. Alors, évidemment, on s'est penché sur les risques. En définitive, la procédure exceptionnelle lancé par Nauru, donc ce petit État dont le président a demandé à exploiter pour le compte de TMC, évidemment, certains fonds marins. Cette procédure lancée par Nauru a alerté la communauté internationale sur les risques d'une exploitation imminente et incontrôlée des fonds marins, avec les conséquences que l'on imagine ou qu'on n'imagine même pas d'ailleurs, sur un environnement peu connu. Des associations aussi différentes que le World Resources Institute et Greenpeace mettent en garde sur les dommages écologiques irréversibles qui, selon elles, découleraient de l'extraction minière sur des écosystèmes dont l'humanité ignore à peu près tout. Donc c'est encore la démonstration qu'on est complètement dans un monde de fous. Alors finalement, il a été préconisé un moratoire, une pause de précaution. Ça a été prôné par une vingtaine d'États, principalement européens, sur 68 États qui ont ratifié la Convention des Nations Unies sur le droit de la mer. Hein. C'est-à-dire qu'il y a des États qui ont ratifié, bien sûr, il y en a qui n'ont pas ratifié. Alors, concernant la France, là, pour une fois, un bon point à Macron, qui, en novembre 2022, à l'occasion de la COP27, c'était une conférence internationale sur le climat, a prôné l'interdiction de l'exploitation des grands fonds marins. Et là, pour vraiment aboutir à une interdiction de l'exploitation, on s'aperçoit, bon là il faut aller plus à fond dans l'article, c'est un véritable imbroglio juridique. Parce que la zone, il a été spécifié dans les statuts de l'autorité de la gestion des fonds marins,
que l'exploitation des fonds, une partie des bénéfices devait revenir aux pays en développement. Ce qui explique que les pays en développement, qui sont souvent des territoires enclavés et qui n'ont donc pas de ZEE, ils plaident pour l'exploitation le plus rapidement possible de la zone. Alors, vous voyez, c'est pas tout simple. Là, c'est vraiment un diplomate qui a rédigé ce truc-là. Alors, il y a des enjeux géostratégiques. Là, j'irai très vite là-dessus parce qu'il y a deux points simples à retenir. Les États-Unis n'ont pas ratifié la Convention des Nations Unies sur le droit de la mer. Hein. Donc, c'est souvent que les États-Unis, ils ratifient pas tous les traités internationaux. Mais ils sont dans une posture de défense du droit international par rapport à Pékin, parce que la Chine, elle est vraiment prête à exploiter la zone, hein, en sauvage. Donc voilà, on est vraiment dans un monde de brutes. Alors sur ce, une deuxième pause musicale avec Serge Gainsbourg, les Goémons.

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Francesca au micro, Dominique à la technique. Donc, j'abandonne les nouvelles technologies et je passe à Lisons des livres avec un ouvrage de John Reel, Le garçon qui voulait devenir un être humain, c'est chez 10-18. Alors, à propos de l'auteur, John Reel est né en 1931 au Danemark. En 1950, il s'engage dans les expéditions du docteur Koch pour le nord-est du Groenland et y reste 16 ans. Il en rapporte une bonne vingtaine d'ouvrages, parmi lesquels la série des racontars arctiques. Alors, parmi les racontars arctiques, La Vierge froide, hein, qui est un des plus grands succès de l'auteur. Donc, il est un très grand connaisseur du Groenland. Et dans Le garçon qui voulait devenir un être humain, eh bien, l'histoire racontée se passe vers l'an 1000 et débute en Islande. Le personnage principal, c'est Leif, qui a une dizaine d'années, qui est un garnement, qui vit donc dans une ferme en Islande. Alors, je vais page 9. Leif Steinursson était en train de rire aux éclats au moment où son père fut assassiné. Et cela n'avait rien d'étrange, parce qu'à l'instant même de l'assassinat, l'oncle de Leif, Elge, trébuchait sur une corde que Leif avait tendue entre le puits et la porte de l'étable et s'étalait la tête la première en plein dans une bouse de vache encore fumante. Donc on voit bien de quel genre de garnement il s'agit. Le rire de Leif résonnait entre les bâtiments de la ferme et il fonça sur le toit herbeux de la bergerie où il savait que son oncle ne pourrait pas l'attraper. Alors il apprend la mort de son père et après ça, il alla se réfugier contre son cheval Gull, d'abord pour se faire le serment de tuer Thorstein, l'assassin, afin de venger son père. Ensuite, pour pleurer toutes les larmes de son corps, à en détremper la crinière de Gull. Quand Thorstein, l'assassin donc, lord du Sink, l'assemblée des hommes libres, fut condamné à 3 ans de bannissement hors d'Islande, Leif disparut de la ferme. Thorstein, c'est l'assassin, avait décidé de passer ses 3 ans d'exil au Groenland. Il arma 3 petits drakkars, embarqua hommes et bêtes et largua les amarres tôt un matin de juillet. À bord du drakkar de Thorstein se trouvait aussi Leif. Il s'était caché au milieu des moutons et c'est seulement une fois les bateaux en pleine mer que Leif se manifesta en disant qui il était et en défiant Thorstein au combat. Alors Thorstein, évidemment, il n'est pas stupide, il est adulte. Il explique qu'il avait ses raisons de commettre cet assassinat puisque le père de Leif avait lui-même assassiné 2 des frères de Thorstein. On voit que c'était quand même des violents. Donc, il se trouve sur le bateau, donc Leif se trouve donc à bord du bateau au milieu des moutons. Alors là, on abandonne Leif et on passe au Groenland où on va rencontrer 2 personnages qui vont jouer un rôle important, c'est 2 enfants inuits. Alors, il y a une petite fille, Narua, ça signifie mouette, et Apuluk, c'est un jeune garçon. Ni Narua, ni
Apuluk ne savaient qu'ils habitaient la plus grande île du monde. Comme tous les Esquimaux, ils se nommaient eux-mêmes Inuit, ce qui veut dire « êtres humains », « hommes », et c'est pourquoi leur pays s'appelait Inuit Nunat, le pays des hommes. Hein, ils se considèrent comme êtres humains par rapport à d'autres qui sont trop cruels pour être considérés comme êtres humains. Hein. C'est ça un peu le sens de leur définition. Les enfants n'avaient aucune notion du temps. Ils dormaient quand ils étaient fatigués, jouaient souvent dehors en pleine nuit, mangeaient quand ils avaient faim et travaillaient quand ils en avaient envie. C'est peut-être pour cette raison que les enfants inuits grandissaient et devenaient des êtres humains joyeux et heureux de vivre. Donc on voit à partir de ce passage que c'est quand même pas le même mode de vie que les Européens. Alors, pour on va retrouver live page 25. Alors, il n'avait pas fallu longtemps à live à bord du Drakkar pour retrouver sa bonne humeur naturelle. Il avait reporté sa vengeance et se trouvait bien auprès de Thorstein, parce que Thorstein lui avait bien expliqué qu'il était trop petit pour qu'il se provoque en duel. Donc, il passait le plus clair de son temps en haut du mât comme vigie, et le plus souvent c'était lui qui donnait l'alerte quand il y avait des phoques ou des baleines en vue. Mais la suite va se passer très mal puisque le bateau de Thorstein est pris dans les glaces et Leif quitte le bateau, il saute de plaque en plaque de glace donc pour tenter de rejoindre un des deux autres Drakkar. Mais il échoue et il se retrouve à flotter sur une poutre en bois. Alors je vais page 29. Le bateau de Thorstein avait coulé, pressé par les glaces. Ça, Leif en était sûr. Peut-être les deux autres bateaux avaient-ils rencontré le même sort. Peut-être tout le monde était-il mort. Leif claquait des dents tant il avait froid. Il s'allongea sur la poutre, essayant de tenir ses bottes en cuir hors de l'eau. Et c'est là où les deux enfants inuits vont intervenir. Ils ont aperçu les bateaux, mais aussi la poutre à la dérive. Et je vais donc page 34. Alors, page 34. Alors, là, il se rend compte qu'il s'est approché... qu'il est en fait tout près, qu'il accoste au Groenland. Alors, voilà. Leif découvrit avec surprise qu'il se trouvait à quelques centaines de mètres seulement d'une plage en pente douce, caillouteuse. Au-delà de la plage, il voyait des collines rondes couvertes de bruyères et de saules rabougris. Plus loin, il apercevait de grandes montagnes qui s'élevaient vers un dos bleuâtre de neiges éternelles. Leif sut qu'il était arrivé au Groenland. Donc les deux enfants inuits ont aperçu les bateaux, mais aussi la poutre à la dérive. Et je vais, page 34, à partir de la crique en question, ils virent le bâton se diriger lentement vers la plage portée par le courant. Quand l'étrange embarcation ne fut qu'à une dizaine de mètres de la plage, Apuluk, le petit Inuit, donc, pénétra dans l'eau. Plus loin, « Tu crois qu'il est dangereux ?» demanda Narua. Elle s'approcha du garçon. Il était couché sur le dos, grelottant de froid. Quand leurs yeux se rencontrèrent, elle ne put s'empêcher de sourire. Le garçon la regarda, d'abord avec étonnement, puis il sourit à son tour, le garçon, live donc. Hein. « Il sourit comme un être humain, dit-elle. Il ne peut pas être si dangereux que ça. » Donc, ensuite, eh bien, les enfants vont
vont cacher, ils vont cacher le petit Islandais donc dans une grotte parce qu'ils n'osent pas tout de suite l'emmener chez les Inuits parce que les Inuits ils se méfient terriblement des Européens. L'auteur les appelle les Norrois. Hein? Donc sur ce, une troisième pause musicale avec Émilie Loiseau, celle qui vit vers le sud.

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Lisons des livres, Francesca au micro, avec le livre de John Reel, Le garçon qui voulait devenir un être humain. Donc, les deux petits Inuits, ils cachent live, ils ont tous à peu près le même âge, hein, 10-11 ans, ils cachent live dans une grotte pendant plusieurs mois, ils lui apportent à manger et ils lui apprennent leur langue. Au cours de ces mois, live apprécie bien la langue des enfants inuits qu'ils arrivaient à parler ensemble. Ce n'était pas si difficile que ça, trouvait-il, même si beaucoup de mots étaient prodigieusement long. Et au bout de quelques mois, les enfants se décident à emmener Live chez les adultes, hein, là où ils vivent, jusqu'à leur habitat. Et ils entreprennent de le faire accepter par les adultes. Mais ça va pas de soi, parce que les adultes inouïs, ils ont une méfiance terrible vis-à-vis des Norrois. Et Live, il est grand et il a les cheveux roux, donc c'est pas un Inuit avec des cheveux noirs très raides, hein, c'est pas ça du tout. Et il se méfie terriblement des Scandinaves, donc des Norrois, c'est le terme employé par l'auteur, qui se montrent extrêmement cruels vis-à-vis des autochtones et qui ont le coup de hache facile, hein, ça rigolait pas quand même. Et dans la suite du livre, il y a beaucoup... Alors, les Inuits, ils vont finir par accepter Live. Alors, les deux petits-enfants Inuits, ils expliquent « Nous l'avons trouvé flottant sur un gros bout de bois, expliqua Apouluk. Nous l'avons tiré à terre et caché dans une grotte en attendant qu'il apprenne un peu de la langue des êtres humains. » C'est quand même joli, hein, cette démarche des enfants. J'ai trouvé ça très beau. Alors, dans la suite du livre, on a beaucoup de personnages, beaucoup d'aventures incroyables, mais là, il faut lire le livre. Et c'est un livre, alors il a deux atouts. Il nous montre la nature du Grand Nord. Alors, à ce propos-là, je vous propose un passage, page 77. Le passage de l'hiver au printemps peut se révéler particulièrement merveilleux. Surtout au Groenland, les jours rallongent, l'air devient un brin plus doux et tout ce vaste monde figé se ranime. D'abord arrivent les bruants de neige, l'avant-garde du printemps. Ils progressent en horde et se rassemblent souvent à proximité des maisons des hommes pour se nourrir de leurs déchets. Alors un autre intérêt... Ça réside dans la problématique essentielle du bouquin qui est liée à la colonisation, c'est-à-dire la démarche au toi de là que je m'y mette. Et là, on est en plein dans l'actualité parce qu'au cours de l'histoire, ça a toujours été comme ça. Et au toi de là que je m'y mette, c'est les Norrois qui procèdent comme ça vis-à-vis des Inuits. Et au toi de là que je m'y mette, c'est généré avec une violence complètement incroyable. Et l'auteur nous fait appréhender qu'il y a deux modes de vie et deux civilisations différentes. D'un côté, les Européens, donc représentés par les Scandinaves, les Norrois avec toute leur brutalité, et d'autre part, les Inuits. Alors je vais, page 112, je trouve la page. Alors, page 112. Live repensa à sa première année auprès des Inuits. Il lui avait appris à vivre comme un être humain, comme un Inuit donc, à se débrouiller, à partager avec les autres et à vivre en communauté. Il aimait cette communauté qui, ici, unissait les gens plus qu'elle ne les opposait. Si en Islande, quelqu'un avait eu des prétentions sur le bien d'un autre, cela menait invariablement à des actes de violence. En Islande,
Et d'ailleurs, au Groenland également, dans les colonies des Norrois, on se battait pour s'approprier les biens des autres. Chez les Inuits, on donnait et on prenait sans distinction. Peut-être parce que personne ne possédait quoi que ce soit de superflu. Donc on voit bien que là, avec ce livre, on est d'une certaine manière dans les thématiques qui nous interpellent actuellement. Alors, pour terminer, je passerai à un autre auteur, un poète. Il s'agit de Mahmoud Darwish, qui est un poète palestinien qui est connu pour être un très grand poète. Mahmoud Darwish, né en 1942 à Biroua, près de Saint-Jean-d'Acre, est mort à Houston en 2008, aux États-Unis donc, est unanimement considéré comme l'un des plus grands poètes arabes contemporains. Auteur d'ouvrages maintes fois réédités et traduits partout dans le monde, il est publié en France par Actes Sud. Alors, je vous lis deux ou trois pages d'un ensemble de poèmes qui fait partie de ce qu'il intitule « État de siège ». Alors, je vais page 187. Ici, sur les pentes des collines, face au couchant et à la béance du temps, près des vergers à l'ombre coupée, tels les prisonniers, tels les chômeurs, nous cultivons l'espoir. Alors, un autre petit texte, page 189. Vous qui vous tenez sur les seuils, entrez et prenez avec nous le café arabe. Vous pourriez vous sentir des humains comme nous. Vous qui vous tenez sur les seuils, sortez de nos matins et nous serons rassurés d'être comme vous, des humains. Et un dernier texte, page 213. Nos tasses de café, les oiseaux, les arbres verts aux ombrages bleus et le soleil qui saute d'un mur à l'autre telle la gazelle. L'eau des nuages aux formes infinies dans ce qui nous reste de ciel et d'autres choses encore dont le souvenir est remis à plus tard montrent que ce matin est fort, resplendissant, et que nous sommes les hôtes de l'éternité. Donc voilà, sur ces poèmes de Mahmoud Darwish, donc poète palestinien, je termine donc cette émission. Au revoir, à bientôt.

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1: Qu'est-ce que vous nous chantez? Vous n'êtes pas gaulois, que je sache.
2: Bah, je sais pas s'il vous faut, je suis de Caerdide.
1: Mais c'est au pays de Galles, Caerdide. Vous êtes gallois.
2: Bah, c'est bien ce que j'ai dit. Provençal de Gaulois. De Gallois. Ouais, je vois ce que vous voulez dire.
1: Vous n'êtes pas gaulois.
2: Ouais, je me suis gouré.
3: Sans vouloir abuser, il me semble pas que vous soyez provençal non plus.
2: Non, provençal, c'est mon nom.
1: Perceval.
2: Perceval, ouais. Qu'est-ce que j'ai dit?
1: Provençal.
2: Non, Perceval. Je me suis gouré.

Rebecca Mante. Tout au long de cette heure, vous allez l'entendre célébrer la force féminine. Nous continuons avec Cada día me quiero más. Rebecca Mante.

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0: Nous rappelons à nos auditeurs que nous sommes ouverts à tout commentaire. Vous pouvez nous appeler au téléphone au 03 81 53 70 44 ou 06 19 25 56 20 ou si vous préférez envoyer un mail latinoamericayi9@gmail.com, la boîte mail de La Parole et le Chant, la voix hispano-américaine depuis Besançon.
1: Nous retrouvons Rebecca Monte, chanteuse mexicaine qui célèbre donc la force féminine avec Te dejo ir nada más fuerte que una mujer. Amiga, date cuenta, yo soy eterna. J'ai découvert Rebecca sur Facebook et depuis je ne la lâche plus. Sa voix rauque m'envoûte et ma foi, sa passion féminine également.

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0: C'était Rebecca Manta, talentueuse artiste dont la musique inspire l'amour et les émotions profondes. Après Otra noche sigo de pie, nunca fuiste mi amigo, qué karma estoy pagando, yo no pido permiso, nous terminerons avec Cobarde. J'espère que vous l'avez apprécié. À bientôt.
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1: Tu vois, le monde se divise en deux catégories. Ceux qui ont un pistolet chargé et ceux qui creusent. Toi, tu creuses.

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1: Trop tard.

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1: Un rire cynique qui vise à tourner une personne en dérision, ce n'est pas un bon rire, à mon avis. En revanche, rire de bon cœur avec quelqu'un, c'est partager des moments de bonheur. Même les scientifiques le confirment.

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1: Après l'ère industrielle, chez nous, il y a eu les grands procès et les boycotts.
2: Les procès ? Tous les gens qui fabriquaient des produits nocifs contre la santé des humains, des animaux et des plantes ont été jugés coupables de génocide et de crimes contre la planète.
1: Ah oui ? Qui ? L'industrie agroalimentaire et chimique, les fabricants d'armes de tabac et d'alcool, les industries pharmaceutiques et nucléaires, les constructeurs d'automobiles, les architectes, beaucoup de médecins
3: et les politiciens qui s'étaient enrichis en laissant faire.
2: Ça fait du monde, hein ?
1: Ah, c'était la guerre civile.
2: Après, il y a eu le boycott.
4: Le boycott ?
3: Tout ce qui était mauvais pour la vie, on l'achetait plus ou on jetait.
2: C'était l'arme absolue, plus d'achat, plus de pouvoir. L'armée et la police pouvaient rien contre le boycott.
1: Comment ça s'appelle déjà cette époque ?
2: Le chaos pré-renaissance.
4: Ah, il y a quand même une renaissance.
2: Ah oui.

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1: J'ai été assez longtemps dans l'armée pour avoir une certaine expérience de la trahison. Vous dites une chose à un ami, l'ami le répète, et l'empire s'écroule.

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1: Elle parle d'une voix énergique et rapide, sans jamais cesser de travailler. Ce n'est pas l'heure de la pause. Elle aime la grande maison de l'écrivain dont elle s'occupe et rectifie menton relevé. Je ne suis pas la femme de ménage, mais maîtresse de maison. Puis elle ouvre grand les fenêtres, regarde le fleuve lourd de sable en cette saison. Son corps est à l'arrêt. Un bref moment. Fabienne Suelti.

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1: Au revoir François Président, François ça ne va pas c'est toi, eh ouh, François ça va pas. Eh oui, je vous l'ai dit, depuis tu es là, pas beau, il fait moche tout le temps. Tout le temps c'est moche, parce que tu es moche toi aussi, avec tes lunettes. En tant que président, ta gueule, tu es moche, il fait pas beau. Même hier j'étais dans ma douche, il pleuvait dans ma douche. Je me lave comme ça, il pleuvait, ouais. Tout le temps il pleut. Mais ça, j'ai les thermostats, mais 25-30 degrés, quelque chose. Qu'on kiffe un peu, merde. Alors François, tu fais quelque chose. Merde alors.

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0: Il y a des allumettes au fond de ses yeux, des pianos à queue dans la boîte aux lettres, des pots de yaourt dans la vinaigrette et des oubliettes au fond de la cour.

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1: Ça change. 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
1: Oui, passez-moi vite le docteur, s'il vous plaît, c'est une urgence.
2: Mais quel docteur? Il n'y a pas de docteur ici.
1: Oh, excusez-moi, je me suis trompé de numéro.

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1: Non, parce que j'ai été pas mal malade. Mais...

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1: On dit la politique de l'autruche. Avant, je comprenais pas. Mais maintenant que j'en ai vu une d'autruche, c'est bon. Une politique qui court vite. Une politique qui fait des gros œufs, c'est tout.
2: Vous voulez pas aller vous coucher?
1: Allez, si. Un petit morceau de brioche pour faire passer le reste.
3: Non, non, non.

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2: Vous avez raison. 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
2: On pourrait pouvoir, hein.
3: Non, le fruit est bon, hein.
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1: Ça, ça a toujours existé. Ne pensez pas que la France était résistante. La résistance était une petite fraction de la France. La France était vichyste dans sa grande majorité.
2: Stéphane Hessel, en 2013, une petite fraction suffit pour changer le cours de l'histoire.
1: Donc si aujourd'hui il y a beaucoup de gens qui baissent les bras, faut pas s'en étonner. Il suffit qu'il y ait une minorité active, solide, des jeunes qui en veulent, qui considèrent que l'engagement ça signifie quelque chose et qu'ils ont une responsabilité. Eh bien, ils n'ont pas besoin d'être majoritaires. Il suffit qu'ils soient le levain qui fait monter la pâte. Et à ce moment-là, nous aurons une France résistante.

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1: Boulot, c'est ça? Mais bougez-vous le cul pour les autres, au moins, je sais pas, moi. Hein? Tu parles même pas de moi. De toute façon, je sais très bien que vous me méprisez, tu m'aimes pas. Hein?

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0: Chantez, vous n'êtes pas gaulois que je sache.
1: Un étrange étranger. Mais que croit-il cet étrange arrivant à bon port, débarquant soi-disant de la terre en faillite, n'ayant que les bras pour moyen de transport? Il aspire au grand rêve qu'ont construit nos aïeux, d'être heureux, d'exister, de pouvoir vivre vieux. Mais pourquoi cet étrange ne cherche-t-il pas autre terre pour y planter sa ville tente, celle de son père et sa mère? Après tout, sommes-nous tous responsables de son piètre destin? Pourquoi viendrait-il s'abreuver à nos vaches? Pourquoi viendrait-il quémander notre pain? Je ne suis point responsable de son piètre destin. Mais que croit-il, l'insolent? Qu'il suffirait d'être blanc?

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